Ah, j'en suis là. C'est lui, hein? C'est lui, moi, c'est lui. 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Ça va tout, là. Chaud, chaud, chaud, chaud.

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